Et vous l'avez appris au début. Et pour que ça soit bon à nouveau, je vous demande de vous mettre en position. Tout le monde en position, en position, en position. Ah, ça c'est pas ça. On nous allez. C'est ça. Vous voyez monter, hein? On nous allez avant. On nous allez avant. Voyez monter. Attention, voyez monter. Attention, mesdames, messieurs.